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De peu, Haïti était capable d'encaisser un deuxième goal, pour un deuxième goal, là. Depuis dans le premier mi-temps, là, ça va d'apprendre avantage, nous, même. Ricardo a déjoué, lui, et quitte le passé pour Placide. Placide qui fait une relance. Attention. Et ballon avec Marquinhos. Marquinhos qui a pu remonter balle au pied. Il joue à gauche pour Gabriel Magalhães. Magalhães qui a ballon. Magalhães. Il joue pour Marquinhos. Marquinhos c'était pour Danilo. Danilo joue pour Marquinhos. Marquinhos qui a ballon. T'as la faveur. Il joue pour Gabriel Magalhães. Magalhães qui a ballon. Magalhães Vinicius retourne sur Magalhães a poussé Brésil qui a mené 1-0. Attention la passe, mais bonne intervention de Johnny Placide. 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Faut nous faire très attention. Placide gen ballon. Placide fait un relance. La cherche Isidore. La tête des Brésiliens. Attention, dégagement de Douglas Santos. Attention, Paqueta essaie faire pour le nombre 26. Attention, danger pour Haïti. Danger. Mais non. Gagne position fautif. Ça veut dire hors jeu. Et si c'est pas ça, je pense que KTK vraiment grave pour la sélection haïtienne de football. 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Attention, sélection brésilienne qui est censée sortir pour manger Haïti. Mais on continue à résister. Faute pour Haïti. Faute pour la sélection haïtienne de football. 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

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Attention, sélection haïtienne et brésilienne qui gagne ballon. Vinicius, la cherche au monde. Mauvaise phase de Vinicius. 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Touche pour la sélection haïtienne de football. Haïti chéri, nous pas peur. Jusqu'à présent, 1-0. 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
1: 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Le centre, bonne intervention. 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On a regardé Ryan qui a contesté décision arbitre là. 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Magalhães joli à droite pour Marquinhos. Nous avons pratiquement 6 minutes arrêt de jeu. 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Pas oublier que Abid là-bas 6 minutes à arrêt de jeu. Ça qui veut dire que mi-temps a de fini à 51. 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

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Mais c'est capable vraiment compliqué pour sélection haïtienne, puisque depuis à la mi-temps, le gars mène 3-0 sur Haïti là, mes amis. 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En tout cas, nous pas peur. Nous prenons 3 gouttes, c'est vrai. Mais ça va le dire pour autant que ça finit. Nous qu'à égaliser, nous qu'à réduire ce score là, nous qu'à égaliser. 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Intervention d'un joueur brésilien. Haïtien récupéré. Là, c'est Belgrade. Belgrade Guébanon. 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Il joue plus un compère dans la défense. 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Mi-temps fini, 3 pour Brésil, 0 pour Haïti, c'est vraiment et compliqué pour sélection haïtienne là, puisque là Minier gagne un gros travail pour le faire là, pour le capable de gérer les choses hein. Donc mener 3-0 sur là pour capable rediscuire là à 2 reprises et puis pour généraliser sur Macon 4e goal. L'est pas impossible mais difficile. 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
1: Ok.
0: Je dis que si nous gagnons Écosse, nous avons 3 points. Ça a arrivé que c'est seul 3% seulement nous fait. Parce que vous ne pouvez pas garantir que vous gagnez ni Brésil, ni Maroc.
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0: 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Et si Brésil gagne Écosse pendant que Maroc et les Écosse, ça t'a fait que comme si Écosse t'a fini à 0 point. 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
0: 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Donc nous avons toujours dialogué. On va continuer.
1: Donc ça veut dire l'entame de premier match a été fait avec Écosse là. 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C'est parce que c'était faute à B. Et je suis jusqu'à présent. 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
1: Haïti avec Écosse là, faut que FIFA, président FIFA, permette que l'y rejoue parce que match à lui-même, c'est pas un match qui est validé. 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

Donc, 3 pour Brésil, 0 pour Haïti. De remercier PDG Josaphat qui t'a échangé ensemble avec nous. 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Et Brésil qui est censé mener 3 goals à 0 sur nous là, on a joué 52e minute dans la rencontre là. Donc 7e minute dans la deuxième période, on a regardé Lucas et Paqueta. Et sur l'écran nous là, on a regardé Casimir. Nous et Papé perdu la foi. 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Attention, danger pour Haïti, danger pour Haïti. Attention, mais bonne intervention. La passe en direction de Ancus, Haïti. Haïti, la perle des Antilles, nous pas bail vague, la perle des Antilles, n'a pas continué croire, n'a pas continué pousser, n'a pas continué saccager, n'a pas continué, PDG c'est la Dieu, bon bagay kembe là, c'est pas là yon position fautif, et signalé par l'arbitre central, non c'était en touche. Ballon qui est exécuté rapide pour la sélection haïtienne de football. Qui ça n'a fait? Est-ce qu'on a d'accord perdu? Moi-même, pas perdu à moi-même. C'est vanné, c'est attaqué. Nous pas d'accord perdu à moi-même. 3-0, ça pas un rien. 3-0, ça pas un rien. Nous capables de réduire ce score là. Nous capables d'égaliser et nous capables de battre. Seulement, si nous faisons solidarité, bad job. Yo, doublé, magasin, souli. La passe, dégagement! Haïti continue à pousser. Haïti continue à pousser derrière au moins réduction score là. Mais combinaison qui mal prend. Ballon qui a joué à Alisson Becker. Le dernier rempart, Becker joue pour Casemiro. Casemiro joue pour Marquinhos. Marquinhos pour Danilo. Danilo fait pour l'enjeu pour Ryan. Est-ce que Ryan a laissé passer sous Haïtien? On a parlé de Delcroix, pardon. Mais ballon qui allait en touche. Touche pour la CDSAO. 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La passe. Attention. Vinicius, attention. Metambi, attention. 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Bon bagay. 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Merci beaucoup. Banon perdu. Belgrade, que banon. On a continué pousser. Belgrade. Lichel pour Delcroix. Attention. Le centre. Est-ce un fait goal? Mettez-le. La frappe. Mettez-le. Diraté. Ça, Abit l'a dit. Un, ça. Attention. Vinicius, c'est hors jeu tout. L'obligé parle des ballons. L'hôte hors jeu. Ça, Abit l'a dit. Sur action, ça. Est-ce que l'arbitre l'a tourné sous décision? En tout cas, qui des ballons en jeu toujours? Ballon qui est en jeu pour Haïti. Là, t'as de gain Arcus. 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Belgrade vient chercher. Belgrade, la passe. Attention, dégagement des Brésiliens. Belgrade retourne ballon. Vient jouer Belgrade encore. Haïti cap poussé. Haïti cap chercher réduction score là. Attention, qui s'allie? Belgrade. Haïti, nous quoi nan ou chéri, nous quoi qu'on ka fou bagay, nous pas ka bay fèk konsa. 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Nous avons Gianni Infantino qui est censé parler avec le président CBF là. Et puis nous gagnons Ronaldo Dalima tout dans la zone. Brésil qui a essayé de pousser. Brésil qui a essayé. Mettons-t-il de l'eau dans du vin. Sélection haïtienne.
N'a joué 56e minute. Ballon joué avec Magalhaes. Magalhaes joué pour Santos. Douglas. Douglas joué pour Magalhaes. Magalhaes joué pour Casemiro. Casemiro joué pour Paqueta. Paqueta joué pour Vinicius. Mais Poison. Veil. Joué pour Douglas et Santos. Santos joué pour Vinicius. Veil. Vinicius joué pour Paqueta. Paqueta à l'aise dans le match. La passe, attention, Vinicius, le centre, mes amis, Haïti manque pour un goal, merci d'éternel, ça pas goal, n'a pas de Kounia, Kounia qui bat nous deux goals dans trois, ballon joué avec Danilo, Danilo joue pour Marquinhos, Marquinhos mettait pour Magalhaes, Magalhaes gagne Douglas Santos, bon côté, il joue Douglas Santos, Paqueta, Paqueta remette rapide, Paqueta joue pour Santos, Santos pour Magalhaes, Magalhaes joue pour Marquinhos, Marquinhos pour Bruno Guimarães, attention, Ryan, Ryan Gebalon, Ve Petitsa, Ryan joue pour Kounia, Kounia joue pour Ryan encore, Ryan, Ryan, Ryan, la cherche 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Haïti qui censé a poussé, Haïti qui censé a chercher une brèche, Haïti qui censé a garder comment capable réduire score là même pour l'honneur, en pousser des équipes là, en Mario, en aller mes amis. Nous croyons que nous cafons bagaille. 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Belgade gagne Delcroix en face li. 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En tout cas. Est-ce que Haïti a réduit le score là? Nous pouvons connaître. Est-ce que Haïti a réduit le score là? Nous pouvons connaître. Est-ce que Haïti a égalisé? Jésus connaît. Est-ce que Haïti a capable de gagner en dedans pour renverser ce score là? Attention, danger, danger, fond bagaille, fond bagaille, fond bagaille. 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Attention, attention, Brésil, KBC. Marqué, attention, ça c'est Kounia, Kounia Gebanon, Kounia, Kounia descend très bas, ça c'est Casemiro, la passe, mais bonne intervention, du défenseur haïtien, Brésil, cap monté. Casemiro gen ballon, Casemiro joue là, c'est pour Marquinhos, Marquinhos joue li pour compère défensif, on parle de Gabriel Magalhaes, Magalhaes mette li pour Douglas Santos, Santos fait prolongement pour Vinicius. Vinicius joue pour Magalhaes. Ça c'est Bruno Guimarães. Attention, Brésil cap toqué ballon. Brésil cap toqué ballon. Marquinhos qui ballon. Et Danilo fait largeur. Attention, il joue pour Ryan. Ryan joue pour Kounia. Kounia fait prolongement pour lui. Attention, attention, attention. Veil, la passe. Mais bonne intervention de Haïtien. Est-ce qu'il y a une faute? Abit la dit oui, il y a une faute.

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On a regardé Hendrik qui montait, donc ça qui veut dire que Ancelotti continuer à chercher goal toujours. Parce que qui solution mini gagné pour éviter que yo pas fait la pli sur sélection haïtienne non moi pense que mini gagné en pile travail pour faire parce que Brésil mettait deux attaquants encore ça qui veut dire que Ancelotti et pral ouais s'il capable foncer le boucher avec sélection haïtienne de football là.

N'a pas gardé Casimir qui Isidore Mado qui a tourné de douleur. C'est pas là, il y a un faux temps pour la sélection haïtienne de football. N'a pas gardé Dinson qui pral monter là. 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C'est pas là, il y a un coup franc pour la sélection haïtienne de football. C'est Belgrade qui surtout de balarité pour sélection haïtienne là. Belgrade qui Botel, est-ce que Haïti a une question? Attention, la frappe, balle contrée, est-ce que mais non. 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N'a regardé Douglas et Santos qui sont écopés de un carton jaune. 65e minute dans rencontre là. Toujours 0 pour Haïti, 3 pour le Brésil avec 2 goals de Mateus Cunha et 1 goal de Vinicius Junior qui a joué dans l'équipe Real de Madrid là. Et puis Mateus Cunha a joué dans Manchester United. 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Faute pour le Brésil, n'a regardé Ricardo Adé pour diable qui a payé goumé avec tout et lui-même pour le voir comment il est capable d'aider à être vivant dans la série à la mes amis. C'est pas un coup franc pour la sélection haïtienne et brésilienne de football. 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Vinicius, il y a deux mon en face, les virer le tourner, pas quitter à l'aise la passe. Attention. Oui. 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

En tout cas, nous, c'est tout. 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Nous n'a match qui mettait face pour face sélection haïtienne là qui a joué contre le Brésil. Et Damien Jean-Jacques qui est coupé de un carton jaune. Damien Jean-Jacques qui prend un carton jaune, mes amis. Et est-ce qu'on a perdu? Nous sommes dans la 72e minute dans la rencontre ici là. Il était pratiquement 18 minutes pour nous dire ça, Nabdia. Brasse boule. Casemiro qui est malouin. Il fait une relance. Faute pour la sélection haïtienne de football. N'a pas gardé Delcroix. C'est Hendrick qui fait faute là sous lui. Hendrick qui capture avec 219. Hendrick qui sur l'écran nous là. Nous saluons tout le monde. 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

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Soixante-quinzième minute, on a rencontré là toujours 0 pour Haïti, 3 pour la sélection brésilienne. 2 football. Ballon joué avec Alisson Becker. Becker gagne ballon. Becker tige bon pour Marquinhos. Marquinhos qui met Becker li. Becker gagne Isidore fait pression sur lui. Becker joue li pour Bruno Guimarães. Vede pour Danilo. Danilo remet Guimarães ballon. Ryan. Je répète ça, la passe, attention, danger pour Haïti, la frappe, mais balle passée dehors, la frappe de Douglas Santos. La frappe de Douglas Santos, merci bon Dieu, ballon passé dehors. 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Faute pour la sélection brésilienne de football là. 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Brésil 3, Haïti 0. Ballon avec Gabriel Magalhães. Magalhães qui joue pour Alisson Becker. Becker qui joue pour Marquinhos. Marquinhos vient d'aller de côté là. Marquinhos fait renversement de jeu à gauche pour Douglas Santos. Si c'est latéral gauche, sélection brésilienne. Et là, c'est Casemiro qui gagne ballon. Casemiro met-il pour Ryan. Attention, danger pour Haïti. 4-0. Hendrick tué, 4-0. 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Attention, Haïti a poussé. 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Attention, on a poussé. Haïti gen ballon, Haïti gen ballon, prince, nous on font bagay, ballon perdu, Jésus, Vinicius, attention, tac, deux joueurs haïtiens, pour mettre le ballon en touche, pas gen green de la Vinicius, 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En tout cas, Haïti a essayé pousser. Haïti a poussé.
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0: Ricardo Adé pour la récupération. 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Le remettre bien rapide. Le remettre bien rapide avec un coéquipier. Là, il y a Bellegarde qui vient prendre là. Bellegarde remettre lui. Il va Bellegarde encore. 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Touche pour la sélection brésilienne de football. 79e, bientôt 80e minute. En Brésil, on va faire deux changements. On va mettre Ederson avec Danilo. La Brésil, Vinicius Junior, puis on va mettre Danilo. Et après, c'est Vinicius, on va mettre Danilo. Vinicius Cap qui était placé pour Danilo. Et c'est pas Danilo latéral, mais ça c'est Danilo et qui a joué en d'intérêt. Et puis, il va gagner Ederson, tout qui va gagner pour monter. Par contre, si c'est dans place, c'est OK. Ederson monter dans place, c'est Bruno Guimaraes. Donc là, et Carlo Ancelotti qui est censé essayer une autre bagaille sous et sélection haïtienne là. Ederson, ça, c'est un très bon joueur de football. Et Brésil qui a mené 3. N'a pas gardé Derrick Etienne qui monte dans place Bellegarde. Derrick Etienne qui c'est un bon joueur de football, mes amis. Derrick qui a passé consigne avec Paulin Lio. En tout cas, 3 pour Brésil, 0 pour la sélection haïtienne de football. Moi, t'as remis que Haïti fait un grand goal. 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Ryan qui joue. Danger pour Haïti. Danger pour Haïti. Martinelli. Danger pour Haïti. Ça y est, descend. Attention. Attention. Dégagement. Attention. Ballon pas sorti. Avec la digue, faute. Faute. Pour la sélection haïtienne de football. Faute pour Haïti. Faute qui fait un saut Ricardo Adé. Merci un peu avec tout le monde qui branche nous là. 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Oh oui, ok, situation tout à l'heure, oui. Très bon jugement. Très bon jugement. Très bon jugement. En tout cas, et parce que Brésil sorti vous son seul boucher avec nous là. Brésil ban nous 3 gouttes depuis dans premier mi-temps. Et 3 gouttes ça yo nous capable dit yo rete là. 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Brésil a mené 3 gouttes à 0. 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Delcroix retourne sous Adé. 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Delcroix gagne ballon. Il joue ensemble avec expérience. 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Delcroix retourne sous Johnny Placide. 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En tout cas, et je suis certain que sélection brésilienne, li Brésil fè nou sa Maïté fè yo a. 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
0: 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haïtienne, n'a pas joué pratiquement et 87e minute en contre là. Attention, le centre, attention, dégagement. Haïti qui vraiment déterminé, Haïti qui vraiment était motivé, n'a pas cherché un goal et n'a pas cherché un goal, gardé intervention de Ederson. Attention, n'a pas cherché un goal, n'a pas joué un goal là et faut nous joindre. 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On s'y met pour la sélection brésilienne de football.

toujours 3 pour Brésil, 0 pour la sélection haïtienne de football. 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La passe de Ricardo Adé, on très bonne passe. Attention, entre bagaille, mettez-le. 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N'a pas joué 91e minute. 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Attention. Prolongement pour Hendrick. 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Haïti cap. Attention. 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N'a pas gardé Ricardo Adé le 204 de la sélection haïtienne de football. Ricardo Adé qui mettait poisse, monsieur. 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Oh! Un bel arrêt de Alisson Becker. 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Attention, dégagement avec la signalé yon position fautif. 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
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Donc, et par exemple, il est soir encore. Non, pour sélection ici, on a regardé Gabriel Martinelli. 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Expérience prolongement là, c'est qui est ça? Bonne intervention de Marquinhos. Là, tout touche là, c'est expérience. 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Adé Jules pour Delcroix encore. Delcroix Jules pour expérience. Expérience capotrant de terrain là. 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Capotel. 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Attention. Intervention de Danilo. Touche pour Haïti. Là, c'est Lucius qui a un ballon. Lucius, il fait passer un ballon contre. Attention, Delcroix, il fait intervention, mais faute pour la sélection brésilienne de football. Et pour la sélection haïtienne de football, pardon.

Confirme au tête, dégagement de la sélection brésilienne de football avec Hendrick et c'est fini. C'est fini. 3 pour Brésil, 0 pour Haïti. C'est fini.

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1: Si tu peux le voir, c'est l'une des plus populaires fêtes, les fêtes populaires. 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